0: ça, tout.
1: Et on voit. Est-ce que vous avez dit que vous avez dit que si?
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